0: T'es sûr?
1: Non, non, mais c'est... Y'a pas de...
2: Si les apparences sont quelquefois contre moi.